0: Ça va bien, frère.
1: Ça va.
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1: Ça va.